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2: Aïe, en termes de chat. 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

Bonjour à tous et à toutes, il est 15h à l'île de la Réunion ce vendredi 4 septembre et c'est le top départ pour votre émission En avant la musique. C'est Clem avec vous et on est ensemble jusqu'à 18h aujourd'hui. Et tout de suite, on commence avec Lily Joe, La Fin, suivie de Julien Verlop, Dialsa Zenes. Je vous souhaite à tous une bonne écoute, un bon moment et surtout une belle après-midi à tous et à toutes.

0: Il est déjà 15h passé de 13 minutes à l'île de la Réunion en ce vendredi 4 septembre. Et vos plus belles chansons, elles ne s'arrêtent pas sur LFM avec, dans quelques instants, Soprano. C'est elle, suivi de Salapode, là, sur LFM de Clarelle Hamel. Je souhaite à tous une bonne écoute, un bon moment et surtout une belle après-midi à tous et à toutes. Merci d'avoir choisi LFM pour vous accompagner, que ce soit sur la route, au boulot ou même chez vous.
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Il est déjà 15h passé de 26 minutes à l'île de la Réunion et on se dirige progressivement vers les 16h. Et tout de suite, on continue avec Sandrine Chinon pour Top Model, suivi de Philippe Pauvreze sur LFM avec Malagui. Je vous souhaite à tous une bonne écoute et un bon moment et surtout une belle après-midi à tous et à toutes. On est en direction des 16h à l'île de la Réunion en ce vendredi 4 septembre.

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C'était DJ Goja, Michiko sur LFM. Il est déjà 15h passé de 40 minutes à l'île de la Réunion en ce vendredi 4 septembre. Et surtout, n'oubliez pas ce week-end, ce samedi de 9h à 11h, vous avez rendez-vous avec Fred, de 9h à midi, vous avez rendez-vous avec Fred pour le week-end parti. Surtout, ne manquez pas ce moment. Vos plus belles chansons, elles continuent sur LFM avec tout de suite Jamais, suivi de Philippe Paredze, la musique du soleil. Je vous souhaite à tous une bonne écoute et un bon moment et surtout une belle après-midi à tous et à toutes.

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4: Il est déjà 15h passé de 52 minutes à l'île de La Réunion, plus que quelques minutes avant les 16h. Et vous écoutez toujours En avant la musique qui est tout de suite. On continue avec Médéris, Malgré tout. Je vous souhaite à tous une bonne écoute et un bon moment. Et surtout, merci de nous avoir choisis. Bon après-midi à tous.

0: La meilleure ambiance, c'est avec LFM Réunion et tout de suite, on va continuer avec Dadju et Fanny D, ainsi que Joey. Doit filer toi et moi, suivi de Tapergo, le hasard n'existe pas. Je vous souhaite à tous une bonne écoute et un bon moment et surtout une belle après-midi à tous et à toutes en ce vendredi 4 septembre.
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0: Les plus grands tubes sont sur LFM et il est déjà 16h passé de 16 minutes à l'île de la Réunion. Vous écoutez En avant la musique et on se dirige vers les 17h à l'île de la Réunion. Et tout de suite, on continue avec Quentin et DJ MC pour Marie-Jeanne, suivi de D'amour ou d'amitié de la grande et magnifique Céline Dion sur LFM. Je vous souhaite à tous une bonne écoute et un bon moment et surtout une belle après-midi.
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0: Il est déjà 16h passé de 30 minutes à l'île de la Réunion ce vendredi 4 septembre et vos plus belles chansons, elles ne s'arrêtent pas cet après-midi. Avec dans quelques instants Axel Red, Bimbo à moi, suivi de Dans les yeux d'Émilie de Filou. Je vous souhaite à tous une bonne écoute, un bon moment et surtout une belle après-midi à tous et à toutes. Merci de nous avoir choisis pour vous accompagner, que ce soit sur la route, au boulot ou même chez vous. Bonne écoute.
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0: Il est déjà 16h passé de 44 minutes à l'île de la Réunion et on se dirige vers les 17h en ce vendredi 4 septembre. Et tout de suite, on va continuer avec Safari, vacances dopées, suivi de Daniel, seul toi que je veux. Je vous souhaite à tous une bonne écoute et un bon moment et surtout une belle après-midi à tous. Et à toute courage si vous êtes sur la route ou au volant et surtout prudence sur les routes de l'île de la Réunion. Bonne écoute à tous.
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C'était Cadeau Bondier de Get the Sky to Be et Ramanisom sur LFM pour vous mettre dans l'ambiance cet après-midi. Et tout de suite, on continue avec J'ai trop donné de Céline Dion, suivi de Slimane, Lettre à toi. Je vous souhaite à tous une bonne écoute et un bon moment. C'est déjà notre dernière heure à passer ensemble pour votre émission. En avant la musique pour aujourd'hui.

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0: Vos plus belles chansons ne s'arrêtent pas sur LFM. Il est déjà 17h passé de 20 minutes en ce vendredi 4 septembre et vos plus belles chansons, elles, continuent avec tout de suite Aya Nakamura, Ça va aller, suivi de Réciproque pour Mess Alley, Missy Alley. Je vous souhaite à tous une bonne écoute et un bon moment et surtout une belle après-midi. Merci de nous avoir choisis pour vous accompagner, que ce soit sur la route, au boulot ou même chez vous. Bonne écoute.
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0: C'était Zoukaou de Racine des Îles sur LFM. Il est déjà 17h passé de 32 minutes et on se dirige vers les 18h à l'île de la Réunion. Et dans quelques instants, on va retrouver Cœur de Lion de Out Out Feels Your, suivi de Arrête de Angel, Douce Folie. Je vous souhaite à tous une bonne écoute et un bon moment et surtout une belle fin d'après-midi à tous et à toutes.
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0: Et on arrive déjà à la fin de votre émission En avant la musique pour aujourd'hui. Et je vous retrouve lundi, 15h-18h, pour votre émission En avant la musique. Et surtout, restez bien à l'écoute de votre radio demain de 9h à midi. Vous aurez rendez-vous avec Fred pour votre émission Le Week-end Party. Je vous souhaite à tous une bonne fin de journée, un bon week-end à tous. Et à lundi pour En avant la musique. C'était Clem avec vous. Bye bye!
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0: Hello, welcome, bienvenue dans le Causantisme. J'espère que vous allez bien, vous allez toujours en forme et au taquet. Et oui, nous accueillons vous en live avec Marche tout seul, Joël Lamonge, qui fait le plaisir avec nous.
1: Bonjour.
0: Vous allez bien?
1: Ça va très très bien.
0: Toujours en forme?
1: Toujours en forme, oui.
0: Toujours bien abonné?
1: Toujours.
0: Nous remarque, hein, le t-shirt. Toujours fidèle.
1: Toujours fidèle, oui.
0: Nous commençons cette saison le Causantisme avec vous.
1: Ben, c'est une bonne nouvelle, ça.
0: Hein?
1: Oui.
0: Donc, il fait des années où sur nous, mais cette année.
1: Il commence avec Marche tout seul.
0: Voilà, c'est Marche tout seul, il ouvre le bal.
1: Ben, c'est bien.
0: Et puis, il y aura d'autres artistes qui arrivent d'ailleurs après. Hein? Chacun le tour.
1: Chacun le tour, comme du
0: monde. Mais ce soir, c'est Marche tout seul.
1: Marche tout seul, la soirée dans la place.
0: Donc, toujours quatre coins de l'île.
1: Toujours. Toujours. Tous les samedis, tous les dimanches, il arrive aussi, mais c'est tous les samedis, c'est toujours à droite, à gauche, c'est passé à la pièce.
0: Et m'y confirme, parce que les gens, des fois, il y a plein de gens qui appellent au moins. Pour Marche tout seul. Donc, après, il renvoie pour le groupe, hein, tout simplement. Mais si tu veux contacter Marche tout seul, il y a sa page officielle, c'est Marche tout seul officiel.
1: Ou bien ça, Joël Lamonge.
0: Tout simplement. Ou si tu appelles Studio Sunjim, ils transmettent aussi les coordonnées pour les prestations, tout ça.
1: Oui.
0: Voilà. Novaya Note.
1: Avec notre petit morceau,
0: oui. Allez, Novaya Note, vous allez dans le Causantisme, comme chaque semaine, nous reçoit des artistes au studio, nous parle de cette actualité, les nouveautés, les clips du moment, etc. Voilà, fait rouler Novaya Note Live avec Marche tout seul, Joël Lamonge.

0: Marche tout seul, Joël Lamonge. Juste à l'instant, c'était Mon voisin. Titre, un des, c'est un succès
1: c'est
0: aussi.
1: C'est un
0: hein.
1: succès, c'est un gros succès.
0: Gros plus succès.
1: De combien, voilà. Enfin, dépasse le million de vues puisque ça l'a parti de quand même petit macarte de chocolat. Donc
0: voilà. Donc n'a pas que Jessica. Hein. Jessica, effectivement, c'est le titre de Marche tout seul, mais elle a aussi Mon voisin. Oui. Assez. Sans chez ma papère.
1: Institut.
0: En fait, on l'a eu. Plein de chansons où les gens appréciaient.
1: Ah oui. À vrai dire, les gens y apprécient toutes, mais chacun en a son.
0: Chacun retrouve Azot dans une des chansons
1: comme ça. Donc.
0: Forcément.
1: Voilà.
0: Voilà, voilà. Et il continue. L'aventure continue en tout
1: l'aventure
0: cas.
1: L'aventure continue.
0: Chaque année, l'année change, mais Manchester est toujours là.
1: Toujours la même, et avec des nouveaux qui viennent bientôt, je vais voir. Claudia, maintenant, va reprendre le truc plus tard. Mmh. Mais ça veut dire qu'il...
0: Oui, toujours là. Hein.
1: Toujours là, oui.
0: Oui, toujours là.
1: Ah, même. Il faut dire que moi, toujours la même. Donc, c'est ça, il faut...
0: Voilà, tiens, capitaine, il tient toujours son bateau. Hein.
1: Ah oui, il tient beau, il a pas la
0: vie. Navayanos, allez dans le Quai d'Artiste. Merci de regarder à nous. Si tu passes par là, oublie pas aussi sur YouTube, là, tu peux suivre à nous en replay. Active la petite cloche, Studio Sonji, c'est la chaîne YouTube. Et aussi sur les réseaux, TikTok, Insta, Facebook, nous les présents. Tu peux regarder quelques réels que nous fait régulièrement en semaine, en studio avec les artistes, pour connaître les nouveautés. Nous envoyons un note avec Joël Lamonge, Marche tout seul. Et la suite, c'est...
1: Assez.
0: Fais rouler.

0: Assez marche tout seul avec Joël Lamonge. Oui. Dans le Quai Artis, nous fait notre entrée avec les Artis et nous commence en live acoustique. Et c'est Joël n'a le privilège de ouvrir
1: le bal
0: cette saison.
1: Comme dit le proverbe, ouvre le bal comme dit le proverbe. Merci bien, c'est du gentil, comme d'habitude. Donc nous n'assurons toujours des Yanni Lagpa. Et exactement. Le proverbe il dit ni tiens beau ni Lagpa.
0: Voilà, cette nouvelle saison, et c'est déjà la quatrième année hein, que le Quai Artis existe. Nous l'est à fond, et plus que jamais, DLS Artis pour soutenir. Donc, si Zoti souhaite participer, Zoti peut contacter nous et nous va rappeler à Zot. Mais par contre, il insiste, hein, on a beaucoup de demandes. Hein. Voilà, donc il faudra être patient.
1: Oui,
0: tout simplement. Donc, l'actualité pour Joël pour Marche tout seul, c'est. C'est les prestations.
1: Prestations, oui. Actuellement, ils continuent, ils n'arrêtent pas. Donc, toujours avec un calendrier plein. Donc, tous les week-ends. Ça fait plaisir les gens, tu vois. Donc, baptême, communion, mariage, anniversaire. Et de temps en temps, quelques petits lives. Mais, je veux dire, où, mais plus maintenant. Voilà.
0: On peut laisser un numéro de téléphone.
1: Oui, mon numéro de téléphone, c'est 06 93 01 54 54. Mais redis encore une fois, 06 93 01 54 54.
0: Voilà, donc, pour les
1: téléphone personnel, voilà.
0: C'est où qui gère.
1: Voilà, c'est moi
0: c'est
1: qui
0: répond.
1: Voilà.
0: Voilà. Nous va revoir nous plus tard.
1: Tout à fait.
0: Hein, voilà, donc on aura l'occasion. Nous peut dire des petits mots aussi que ben, on a des choses, ils préparent toujours. Hein, nous. Oui. Il faut anticiper, on anticipe et après nous voir quand ça il faut lancer.
1: Tout à fait.
0: Les nouvelles chansons. Parce que oui, effectivement, on aura encore des nouvelles chansons à venir de Marche tout seul.
1: On aura encore des nouvelles chansons très prochainement, surtout. Ni tiens bon, ni l'arc pas, cousin.
0: Merci pour votre confiance. À très bientôt.
1: Pareil. Ni remercie aussi sur Sandy, toujours présent pour nous. Et pour donner à nous, surtout, des bons petits sons. Fais rouler.
0: Il nous faut mieux. Et ben nous retrouve la semaine prochaine. Hein. Donc, oublie pas, allez abonner à notre chaîne YouTube. Nous fais un clin d'œil à tous nos partenaires de diffusion, télé et radio. Un gros big up pour Bana. Et bien sûr, nous retrouve la semaine prochaine. 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